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Il met hier soir, la repo Yuan Roar, c'était 25 degrés. Vent, la repo Yuan Roar a vanté façade soleil, les vents. Soudi, façade soleil, les vents, 20 liés par Nedita. Et puis, la pluie qui a tombé à 24 Nedita, bout à 8 heures. Hier soir, la repo Yuan Roar, 10.2 mm. La pluie a tombé à Miami, à la repo Yuan Roar, 63.7 mm. Soleil qui est couché jeudi à 26 minutes après 6 heures soir. Soleil qui est levé demain, si vous voulez, à 25 minutes pour 6 heures bon matin. Temps pour l'autre 24 heures du temps, en Sainte-Lucie, nous avons senti vent à vanter, façade soleil levant. 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L'homme la mer, c'est 5 pour 8 pieds en hauteur. Il faut commander tout le monde pour une bonne précaution. 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